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1: Bal ? Il n'y a plus de bal.
0: Si, tu vas y aller. Mais dépêchons-nous, parce que même la magie, ça prend un certain temps.
1: La magie ?
0: Mm-hmm. Regarde. Mais que diable ai-je bien pu faire de ma baguette magique ? J'étais pourtant certaine.
1: Une baguette magique ?
0: C'est curieux, ça. Je la mets toujours.
1: Mais alors, vous êtes certainement
0: ta marraine, la bonne fée ? Bien sûr. Bon, alors où est-elle, cette baguette ? Oh ! Suis-je bête ? Je l'avais rangée.
2: T'as vu ça, Gus-Gus ?
3: Comment elle a fait ?

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1: ouais.
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0: Vous savez quoi, Madame Bird? On a trouvé un ours. Un vrai ours qui vient du Pérou.
1: Oh, c'est bien, trésor.
0: Vous n'avez pas l'air surprise.
1: Oh, j'ai arrêté d'être surprise quand ils ont inventé le four à micro-ondes. Mais je ne te crois pas pour autant.

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0: Je suis Adam, prince d'Eternia, défenseur du secret du château des ombres. Lui, c'est Kringer, mon tigre domestique. Mon secret, c'est de posséder une force fabuleuse depuis le jour où j'ai levé mon glaive magique en criant « Par le pouvoir du crâne ancestral !» Je détiens la force toute puissante. Kringer se transforme alors en tigre de combat. Et moi, je deviens Musclor, l'homme le plus fort qui ait existé jusqu'ici. Les seuls à connaître mon secret sont la sorcière, le maître d'armes et Orko. Ils m'aident tous les trois à défendre le château des ombres contre les forces du mal.
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2: Oui, bonsoir. Je voudrais une royale avec un peu de tout, anchois, jambon, fromage, champignons.
1: Lucas!
2: Oh, salut patron. Mais qu'est-ce que vous faites? Vous travaillez chez un livreur de pizza?
1: Raccroche ce téléphone!
2: Mais j'ai faim.
1: Oh.

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0: À moi.
1: À qui?
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1: À vous.
0: Un joyeux non-anniversaire à vous.
1: À moi?
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0: anniversaire. Oh, parents.
1: Un anniversaire seulement par an.
0: Oh, mais il y a 364 non-anniversaires.
1: Aujourd'hui, nous fêtons un de cela.
2: Alors, c'est aussi mon non-anniversaire aujourd'hui.
1: Bien sûr.
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2: À moi.
0: À vous.
1: Un joyeux non-anniversaire.
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1: À vous.
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3: Un joyeux non-anniversaire, mon cher.
4: Ah bah dis donc, ma chérie, t'as dessiné un joli chapeau.
5: Mais papa, c'est pas un chapeau.
4: Ah bon, mais c'est quoi?
5: T'as jamais lu Le Petit Prince?

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0: Gérald.
1: T'as vu ça?
0: Quoi, quoi? Il fait à peine jour et ce pauvre Gérald est déjà plein comme une huître.
2: Ouais, ce serait sympa que quelqu'un aille l'aider. Surtout, vous précipitez pas tous à la fois.
0: Gérald, qu'est-ce que tu nous fais? T'as forcé sur la sardine? Non, un pingouin!
3: Il faut que je retrouve Nemo!
4: Nemo?
0: Hé, c'est lui, c'est ce fameux poisson! Celui dont tout le monde parle, qui s'est battu contre tout l'océan! Hé, je sais où est ton fils! Non, ne partez pas! Non, mais attendez!
3: T'arrêtes pas, c'est un fou!
0: J'ai quelque chose à vous dire!

Les deux amis. Deux vrais amis vivaient au Monomotapa. L'un possédait rien qui n'appartint à l'autre. Les amis de ce pays-là valent bien, dit-on, ceux d'une autre. Une nuit que chacun s'occupait du sommeil et mettait à profit l'absence du soleil, un de nos deux amis sort du lit en alarme. Il court chez son intime, éveille les valets. Morphée avait touché le seuil de ce palais. L'ami couché s'étonne. Il prend sa bourse, il s'arme, vient trouver l'autre et dit « Il vous arrive peu de courir quand on dort. Vous me paraissiez homme à mieux user du temps destiné pour le somme. N'auriez-vous point perdu tout votre argent au jeu? En voici. S'il vous est venu quelque querelle, j'ai mon épée. Allons. Vous ennuyez-vous point de coucher toujours seul? Une esclave assez belle était à mes côtés. Voulez-vous qu'on l'appelle? Non, dit l'ami. Ce n'est ni l'un ni l'autre point. Je vous rends grâce de ce zèle. Vous m'êtes en dormant un peu triste apparu. J'ai craint qu'il ne fût vrai. Je suis vite accouru. Ce maudit songe en est la cause. Qui d'eux aimait le mieux? Que t'en semble, lecteur? Cette difficulté vaut bien qu'on la propose. Qu'un ami véritable est une douce chose. Il cherche vos besoins au fond de votre cœur. Il vous épargne la pudeur de les lui découvrir vous-même. Un songe, un rien, tout lui fait peur quand il s'agit de ce qu'il aime.

0: Linton n'avait jamais encore assisté à un déjeuner de Noël préparé par Madame Bird. La table regorgeait de bonnes choses. Pour commencer, il y avait de la dinde qu'il fit disparaître aussitôt. Elle fut suivie par de petits pâtés en croûte, qui prirent le même chemin. Mais le clou du festin fut le pudding de Madame Bird, accompagné d'une crème anglaise.
1: Eh bien, Paddington, que penses-tu de mon dessert?
2: Ah, c'était vraiment délicieux, Madame Bird. Mais il y avait un os dans mon pudding.
1: Un os, c'est impossible. Il n'y a pas d'os dans le pudding.
2: Ah, il y en avait un? C'était très dur. J'ai failli me casser une dent.
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2: Bah non quoi !»«
1: M'y voici donc ?»«
2: Mais alors pas du tout quoi !»«
1: M'y voilà ?»«
2: Vous êtes complètement toc-toc quoi !»
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0: sans chansons d'amour, serions-nous vraiment des manchots? Mes chers petits, ce n'est pas une matière que je peux vous enseigner. Est-ce que quelqu'un sait pourquoi? Quelqu'un?
1: Oui, moi je sais, madame. Parce qu'il faut qu'on trouve notre chanson d'amour nous-mêmes.
0: Bravo, Gloria!
1: C'est notre voix intérieure.
0: Oui!
1: C'est ce qu'on est vraiment.
0: Oui, merci, Gloria. Excellent, fabuleux. Bon, maintenant, ne bougez plus, les enfants. Attendez un moment et laissez-la venir à vous. Chacun son tour, oui, c'est Mou.
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0: Oh, splendide, splendide, ça donne envie de se trémousser.

0: C'est quoi les avantages d'avoir une sensibilité de gauche?
1: Oh, je sais pas, moi. La sensibilité de gauche, des fois, c'est d'aimer perdre son temps, aller au cinéma plutôt que travailler, faire des choses inutiles. Dessiner un schmilde plutôt qu'un vrai animal du dictionnaire. Mettre un slip sur la tête, rallonger le chemin en rentrant pour passer devant la statue qui ressemble à Tonton Jean-Pat. C'est tout ce qui n'est pas indispensable. La chantilly sur la glace, par exemple. C'est de gauche. Souvent, quand c'est pas très raisonnable, c'est plutôt de gauche. La chantilly, c'est pas raisonnable. C'est le contraire de la gaufrette posée dans la soucoupe à côté de la glace. J'ai jamais vu une gaufrette de gauche.
0: Le foot, c'est de gauche?
1: Ça dépend des équipes. Une équipe qui joue bien, qui se fait plein de passes, mais qui perd tout le temps, c'est un petit peu de gauche, oui. Moi, quand je jouais au foot, au niveau des résultats, on était vraiment de gauche.
0: Et les désavantages?
1: D'abord au niveau des prises de sang. Quand on a une sensibilité de gauche, on devient tout blanc pendant la prise de sang. Alors du coup, on n'a pas tellement envie d'y retourner. Et le résultat, c'est que c'est moins facile de détecter les maladies graves quand on a une sensibilité de gauche.
0: Quoi d'autre comme désavantages?
1: Avec une sensibilité de gauche, on s'énerve très vite sur certains sujets.
0: Sur quel sujet on s'énerve?
1: Sur la politique d'immigration.
0: C'est quoi la politique d'immigration?
1: La politique d'immigration, c'est le fait de décider si les gens qui n'ont pas du tout envie de monter dans un avion doivent y monter quand même ou pas.
0: Non, s'ils n'ont pas envie de monter.
1: Mais c'est pas si simple.
0: Si, c'est très simple. Ils n'ont pas envie, ils montent pas et puis c'est tout.
1: Voilà, tu t'énerves. C'est la sensibilité de gauche sur la politique d'immigration. On s'énerve.
0: Quoi d'autre comme désavantage?
1: Avec une sensibilité de gauche, on est obligé de partager des trucs.
0: Des trucs avec qui?
1: Avec les gens qui ont besoin qu'on partage des trucs avec eux.
0: C'est obligé?
1: Oui, sinon ça ne sert à rien d'avoir une sensibilité de gauche.
0: Des trucs comme quoi on partage?
1: Un peu tout et rien, un euro, un gâteau, un manteau.
0: Je crois que j'ai compris.
1: Oui, j'ai l'impression que je t'ai dit tout ce qu'il y avait à savoir sur ce sujet.
0: Franchement, les vampires, le seau élastique, le dentifrice, les slips sur la tête, les prises de sang, la chantilly, tout ça, ça m'a bien permis de comprendre ma sensibilité.

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La nouvelle composition du maestro est un succès. Tout comme le public, Léo est conquis. Son petit cœur de musicien bat à 100 à l'heure. C'est décidé. Un jour, il sera lui aussi sous le feu des projecteurs. 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Django se lève et d'un geste demande le silence. 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Et j'aimerais qu'il nous rejoigne sur la scène. Ladies and gentlemen, je vous demande d'applaudir Léo Leblanc. Une vague d'applaudissements submerge l'enfant tandis qu'un projecteur l'inonde de lumière. Ahuri, Léo croise le regard de Bella. Eh bien, qu'est-ce que tu attends ? Dit-elle. Léo rejoint les musiciens. Django lui tend un violon, puis il attrape sa guitare et joue les premières notes de Minor Swing. L'enfant lui répond en faisant danser son archet sur les cordes de son instrument. Des notes maladroites que l'orchestre reprend pour l'encourager. Porté par les musiciens, Léo se sent soudainement pousser des ailes.

L'audacité entre Léo, Django et son orchestre est telle que les gens bondissent des strapontins comme des diables de leur boîte. Ils se lèvent pour danser et frapper dans leurs mains. De mémoire de théâtre, on n'avait jamais vu ça. La salle est en liesse, Léo est aux anges. Il ferme les yeux, c'est comme dans son rêve, magique, féerique.

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1: Non, je voudrais être une star.
0: Comme qui, par exemple?
1: Bah, comme les Wings.
0: Comme les Wings? Oui. Bah, évidemment.

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0: tard quand je vous le disais, j'avais pas raison. Vous avez rencontré des dangers, vous rien, des défenses, rien. Ça a été une vraie promenade, je vous l'avais dit. Alors, c'est pas moi le plus malin?
1: Oui. Mais chef, c'est peut-être parce qu'on est passé par la bouche et pas par le nez, comme le vieux nous l'avait conseillé.
0: Belle hiverne que tout ça, ça n'a rien à voir de tout. 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Écoutez-moi bien.
1: Oui.
0: Nos pistolets à toxines sont très dangereux pour eux. Alors voilà ce que j'ai décidé.

0: Maman se lève tôt, même avant le soleil.
1: On y va pour Dactylo Rock ?
2: Oui !
1: Alors attention les gars, 1, 2, 3, 4. 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

0: 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Hein.
1: Ça y est, la recette me revient. Peler des pommes, casser un œuf. Mettez au four thermostat 9. Et vous avez, et vous avez, et vous avez.
0: Ah mince, une tarte tatin.

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comme un sculpteur qui se retrouve avec une dalle à marbre. Le sculpteur enlève tout ce qui n'est pas la statue. 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

0: Le nain tracassin. Il était une fois un pauvre meunier qui avait une très belle fille. Un jour, il rencontra le roi dans les bois et pour paraître important, il lui dit que sa fille pouvait filer de la paille en la changeant en or pur. Aussitôt, le roi ordonna à la fille du meunier de venir au palais. Il l'emmena dans une pièce pleine de paille et lui dit « Tu devras filer toute cette paille en or ce soir, sinon tu seras emprisonné dans un cachot et tu y resteras très longtemps, et tu ne recevras que de l'eau et du pain. » La fille du meunier fut enfermée seule dans la pièce. Ne sachant pas quoi faire, elle commença à pleurer. Soudainement, un nain apparut et lui demanda « Pourquoi pleures-tu ?» Quand elle lui raconta son histoire, il lui dit « Ne t'inquiète pas, je vais filer toute la paille en or. Mais que me donneras-tu en échange ?»«
1: Je te donnerai mon collier, » promit-elle.
0: Le nain fila alors toute la paille en or. Le lendemain, quand le roi vit cela, il fut émerveillé et ravi. Alors il devint plus exigeant. Il emmena la fille dans une pièce plus grande et lui dit «
2: File toute cette paille en or, sinon tu seras emprisonnée dans un cachot pendant très longtemps. »
0: Elle fut enfermée dans la pièce et encore une fois, elle commença à pleurer. Le petit homme apparut une fois de plus et lui dit
3: « Si je transforme toute la paille en or, que vas-tu me donner cette fois-ci ? »
0: Elle lui donna sa bague en or et il passa toute la nuit à filer la paille en or. Le troisième jour, le roi fut très heureux de voir la pièce pleine d'or. Il emmena alors la fille dans la plus grande pièce du château, remplie de paille, et lui dit
2: « Si tu files toute cette paille en or, tu deviendras ma femme. Sinon, tu seras emprisonnée dans un cachot. »
0: La fille fut enfermée dans la salle et encore une fois, elle commença à pleurer. Cette fois-ci, lorsque le nain vint à elle, celle-ci lui dit
1: « Je n'ai plus rien à vous donner, monsieur. Que vais-je faire ?»
0: Alors il lui répondit
3: « Promets-moi que tu me donneras ton premier enfant quand tu deviendras la reine. »
0: La fille accepta, car elle ne s'attendait pas à devenir la femme du roi. Le petit homme passa toute la nuit à filer la paille en or. Le lendemain, le roi était très content de voir l'or. Ils se marièrent et peu après, ils eurent un bébé. Le nain vint alors à la reine pour emmener son bébé. Mais elle avait oublié sa promesse. Elle pleura et le supplia de ne pas prendre son bébé. Le petit homme lui dit
3: « Je ne prendrai pas ton bébé si tu arrives à deviner mon nom. Je te donne 3 jours. »
0: En disant cela, il disparut. La reine essaya de se souvenir de toutes sortes de noms. La nuit suivante, quand il revint, elle lui dit tous les noms peu communs auxquels elle pouvait penser.
1: « Peut-être que votre nom est Melchior, ou Gaspard, ou Balthazar ?»
0: Mais à chaque fois, il répondait
3: « Ce n'est pas mon nom !»
0: Alors la reine envoya ses serviteurs partout dans le pays pour obtenir tous les noms possibles. Cette nuit-là, le nain revint à la reine, mais elle ne put pas deviner son vrai nom. Le troisième jour, l'un des serviteurs de la reine était dans la forêt, à la recherche de plus de gens avec des noms inhabituels. Au fin fond des bois, il aperçut le nain en train de danser et de chanter joyeusement devant un feu de bois. Il chantait
3: « Je fais cuire aujourd'hui, demain je brasserai, et l'enfant de la reine après-demain j'aurai. Ah, qu'il est bon que nul ne sache que je m'appelle Outre ou Pistache !»
0: Le serviteur retourna vite au palais et dit à la reine le nom du nain. Cette nuit-là, lorsque le nain approcha la reine, elle était déjà préparée. Le petit homme lui demanda
3: « Abandonnes-tu ? Dois-je emmener ton enfant ?»
0: La reine sourit et répondit
1: « Ne t'appelles-tu pas Pierre ? Ou Paul peut-être ? Ou alors, est-ce que ce ne serait pas, qui sait, Outre ou Pistache ?»
0: Entendant son nom, le petit homme cria
3: « Comment peux-tu connaître mon nom ?»
0: En disant cela, il s'enfuit profondément dans la forêt pour ne jamais être revu.

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Un chien qui promenait en laisse dans la rue des Abbesses, un homme en costume gris donna une pièce à un mendiant, un vieux berger allemand, un punk dormant sur lui. 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

0: Allô, allô, Martin, quelle nouvelle? Ma jument grise, morte aujourd'hui? Expliquez-moi, cocher fidèle, comment cela s'est-il produit?
1: Cela n'est rien, madame la marquise, cela n'est rien, tout va très bien. Pourtant il faut que l'on vous dise, on déplore un tout petit rien. Et la pairie dans l'incendie qui détruisit vos écuries. Mais à part ça, madame la marquise, tout va très bien, tout va très bien.
0: Allô, allô, Pascal, quelle nouvelle? Mes écuries ont donc brûlé

0: de ouf ces mecs. Eh mais ils se prennent pour qui? Ils se prennent pour Zinedine Zidane? Eh mais ils sont des fous quoi.
1: Ok.
0: C'est parti alors.
1: Pose la balle. Allez, engagement.

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4: Bonjour à tous, j'espère que vous avez passé de bonnes vacances. Pour reprendre notre petit tour d'Europe, la maison de l'Europe Angers et Maine-et-Loire Europe Direct vous emmène à la découverte de l'Espagne. Bonjour à tous, hola todos.

0: L'Espagne est un pays d'Europe du Sud qui partage ses frontières avec la France tout au nord, le Portugal à l'ouest et le Maroc tout au sud. Le savais-tu ? Il y a deux villes espagnoles à l'intérieur du Maroc, qui sont appelées Ceuta et Melilla. La capitale est Madrid et la plupart de ses habitants parlent l'espagnol ou une langue régionale comme le catalan ou le basque. L'Espagne compte 17 communautés autonomes qui sont l'équivalent de nos régions en France, dont deux îles, les Baléares et les Canaries. La monnaie utilisée en Espagne est l'euro et le pays compte 47 millions d'habitants. Ce pays est une monarchie parlementaire, c'est-à-dire qu'il y a un roi appelé Felipe VI, mais que c'est le premier ministre Pedro Sanchez qui gouverne le pays. Enfin, l'Espagne est membre de l'Union européenne depuis 1986. Alors, es-tu prêt pour partir à l'aventure dans ce beau pays ensoleillé ? ¡Vamos!
1: Buenos días, je suis la princesse Leonor, la future reine de l'Espagne. Ce qui caractérise mon pays est sa richesse culturelle, dû au fait qu'elle a été occupée par plusieurs empires au cours de l'histoire. D'abord, il y a eux les Romains et ils l'ont appelé la péninsule ibérique Hispania, qui inclut aussi le Portugal. Ils occupaient notre territoire depuis 218 avant de Christ jusqu'à 476 après de Christ. Ils nous ont laissé des grands monuments comme l'aqueduc de Servie ou le théâtre romain de Mérida. Puis les Visigoths ont expulsé les Romains et occupé le territoire jusqu'à les 711, année dans laquelle les Arabes sont arrivés et ont conquis toute l'Espagne, sauf le nord. Ils nous ont laissé des bons monuments comme la Alhambra de Grenade ou la mosquée de Cortés. Les chrétiens qui se sont réfugiés dans le nord de l'Espagne ont chassé les Arabes en 1492. À partir de ce moment-là, se sont formés les différents royaumes chrétiens, comme les royaumes d'Aragon, de Navarra, de Castilla, de León, de Asturias, de Galicia et de Portugal. En 1936, a eu lieu le succès qui a plus marqué l'histoire de l'Espagne, la guerre civile entre les républicains et les nationalistes. Cette guerre a commencé par un coup d'État mené par le général Franco et a duré 3 ans. Le camp franquiste remporte la guerre et commence une période de dictature entre 1939 et 1975. En 1978, la Constitution espagnole a été approuvée et quelques années plus tard, nous avons rejoint l'Union européenne. Oh non, il est déjà l'heure de te quitter. Je vais jouer avec ma petite sœur, la princesse Sofia. Je te laisse avec Don Quichotte pour te raconter ses péripéties. Hasta la vista!
0: Buenos días, je suis Don Quijote, le célèbre personnage du livre de Miguel de Cervantes. Si tu ne me connais pas encore, tu entendras parler de moi à l'école d'ici quelques années. Je suis notamment célèbre pour me prendre pour un chevalier avec mon âne dans la campagne espagnole. Je vais alors te parler de la culture de mon pays. Tout d'abord, l'Espagne est très réputée pour la beauté de ses villes et villages, qui ressemblent parfois à de véritables musées à ciel ouvert. À Barcelone, par exemple, et dans les îles Baléares, l'architecture est influencée par le célèbre architecte Gaudí. Les monuments les plus connus sont la cathédrale de la Sagrada Familia, une maison-musée appelée la Casa Batlló, ou encore le parc Güell. De plus, l'influence romaine du pays est encore visible avec les aqueducs de Ségovie et de Mérida, mais aussi dans les ruines romaines près de Séville. Le sud abrite de nombreux témoignages de son passé avec les peuples arabes. Par exemple, tu peux y voir l'Alhambra à Grenade, très réputée et surtout très impressionnante à voir. Également, de nombreux peintres et artistes sont d'origine espagnole. Tu as sûrement déjà entendu parler de Pablo Picasso, l'un des plus célèbres peintres au monde. Il a notamment peint le tableau de Guernica et les Demoiselles d'Avignon. Salvador Dali, reconnaissable par sa grande moustache, est lui aussi très connu. D'ailleurs, savais-tu que le logo des sucettes de Chupa Chups a été réalisé par lui ? Incroyable ! Il y a tant de choses à dire sur la culture de ce beau pays, mais pour terminer, j'aimerais te parler des danses traditionnelles. En effet, les Espagnols adorent faire la fête et danser. L'une des danses la plus connue est la Sevillana, qui vient de la belle ville de Séville, tout au sud. On la danse à deux, en cercle ou en groupe, sur une musique rythmée. Les costumes sont très impressionnants. Les femmes portent de longues robes colorées avec des volants et bien sûr un éventail et des fleurs dans les cheveux. Les hommes, eux, portent aussi un beau costume accordé aux couleurs de la femme. Si tu viens en Espagne, je te conseille d'assister à une représentation de cette danse. Tu verras, tu ne seras pas déçu du spectacle. Voilà, il est temps pour moi de te quitter. Je dois repartir à l'aventure dans ma campagne espagnole. J'espère t'avoir donné envie de venir visiter l'Espagne. Et je te laisse en compagnie d'un bel animal très typique de mon pays. Au revoir mon ami. Adios amigos. Bonjour, je suis le lynx d'Espagne. Comme je suis très présente dans le pays, j'ai pu observer le mode de vie des Espagnols. Tu vas voir, c'est très différent du tien. Tout d'abord, les Espagnols adorent faire la sieste la journée. Mais ce n'est pas parce que nous sommes paresseux, c'est seulement que la journée, il fait tellement chaud qu'il est impossible de travailler entre 15h et 17h. Alors si tu viens en Espagne, ne sois pas étonné si tous les magasins et restaurants sont fermés durant la sieste. Même à l'école, de la maternelle au lycée, on travaille de 9h à 14h avec seulement une petite pause à 11h30. Pour les horaires du repas, le midi, nous mangeons à partir de 14h et le repas du soir est entre 21h et 22h30. Tu vois, pour toi, petit français, ça doit te paraître très tard, mais nous adaptons notre mode de vie avec la chaleur. Maintenant, pour continuer, je vais te parler de gastronomie. Nous avons une multitude de plats en fonction des régions. Par exemple, la nourriture la plus connue d'Espagne est les tapas. Ce sont plein de petits plats, comme des pommes de terre poêlées avec une sauce au paprika appelée patatas bravas, des calamars frits ou encore du pain grillé avec de la tomate à l'ail appelée pan con tomate. Il en existe de toutes sortes et généralement, on les commande pour l'apéritif et on partage le tout avec ses amis. Un autre plat que tu as sûrement déjà goûté, très typique, est la paella. C'est du riz jaune mélangé avec des fruits de mer, des morceaux de saucisse et quelques légumes. C'est délicieux. Nous avons encore beaucoup de recettes traditionnelles, mais malheureusement, je n'ai pas assez de temps pour te parler de toute la cuisine espagnole. Alors j'espère que tu viendras toutes les goûter avec ta famille. Enfin, une dernière petite chose. Comme Don Quixote te l'a dit, nous adorons faire la fête. Nous sommes un peuple très connu pour notre joie de vivre. C'est pourquoi, après une belle journée de plage, nous aimons nous retrouver sur une terrasse pour manger des tapas tout en buvant une boisson fraîche. Avant d'aller danser dans les rues, notamment lors des fêtes traditionnelles comme le carnaval dans les îles Canaries ou lors de ferias à Séville qui sont de grands cortèges avec des chars festifs très colorés et fleuris. Il est déjà l'heure pour moi de te quitter. J'espère te voir prochainement en Espagne. Au revoir, adios.
2: Pour terminer, savais-tu que les Espagnols ont une tradition pour le nouvel an ? Les 12 dernières secondes de l'année, ils mangent 12 grains de raisin. C'est-à-dire qu'à chaque seconde, ils mangent un raisin et font un vœu. Tu imagines ? Il faut les manger très très vite.
0: Eurodyssée, c'est terminé pour aujourd'hui, mais nous nous retrouvons le mois prochain pour continuer notre tour d'Europe. Au revoir, adios.
2: Adios.
1: Adios.
3: Merci pour votre attention.
4: Thank you for your attention.
3: Pour évacuer l'avion, suivez le marquage lumineux.

0: Ça ne me dérange pas de prolonger l'exécution.
1: À ta santé.
2: Non merci, Eddie, je freine l'alcool.
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2: Écoute, quand je dis je veux, ça veut dire je veux.

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1: Bonjour à tous, bienvenue au Quiz des Planètes. Aujourd'hui, nous accueillons notre candidate du jour, Anna. Anna, est-ce que tu peux te présenter ?
2: Bonjour, alors je m'appelle Anna, j'ai 15 ans, j'habite en Loire-Atlantique et je suis lycéenne au lycée Saint-Stanislas à Nantes.
1: Super. Alors on rappelle, Quiz des Planètes, tous les deux paliers, vous gagnez un cadeau, ce sont des questions par rapport au domaine spatial, voilà. Aujourd'hui, nous jouons pour une surprise, une rencontre avec un invité star, domaine spatial, j'en dis pas plus, enfin voilà, tu vas découvrir. Les thèmes du jour sont Pluton, les rovers sur Mars ou la Lune. Qu'est-ce qui te fait envie ?
2: Alors, Pluton, je connais pas trop. La Lune, je suis pas top non plus. Oh, allez, les rovers sur Mars.
1: Super. On joue pour un premier palier, une bouée en forme des anneaux de Saturne. Première question. Qu'est-ce qu'un rover ?
2: Alors, un rover, pour moi, c'est un robot qu'on programme pour aller explorer les planètes.
1: Première bonne réponse. Super, Anna. Prochaine question. Est-ce que tu peux nous expliquer pourquoi nous allons sur Mars ?
2: Déjà, pour chercher s'il y avait de la vie avant sur Mars. Et si ce serait possible plus tard que des humains puissent vivre sur Mars. Et donc du coup, pour ça, je pense qu'on étudie les sols, l'atmosphère, les roches.
1: Super, deuxième bonne réponse, tu viens de passer le premier palier. Deuxième palier, du coup, tu joues pour un puzzle 50 000 pièces du ciel étoilé vu de l'ISS.
2: 50 000 pièces.
1: Eh oui. Première question, comment les rovers arrivent-ils sur Mars ? Ils n'atterrissent pas comme ça d'un coup.
2: Alors non, je pense que... Il faut chercher déjà un lieu, une sorte de zone où on va essayer, où on va pouvoir faire atterrir le rover sans qu'il y ait de problème, sans qu'il se casse, tout ça. Donc je pense que les scientifiques ils cherchent tout ça et avec aussi des zones qui les intéressent au niveau géologiquement, tout ça.
1: Troisième bonne réponse, Anna, bien joué. Prochaine question, mais quelles sont les contraintes du coup ?
2: Alors, je pense qu'il ne doit pas avoir trop de grosses pentes dans cette zone, trop de gros reliefs ou comme des roches qui sont trop grosses, trop importantes, qui pourraient par exemple faire mal atterrir le rover.
1: Quatrième bonne réponse, non, on ne l'arrête plus. Tu viens de passer le deuxième palier, là on arrive au troisième, mais on va faire une courte pause, c'est l'heure de la question des auditeurs. Chaque semaine, on vous pose une question sur le domaine spatial, vous nous répondez sur le site de l'émission, voilà. La question est, Mars est-elle connue pour être la planète rouge ou la planète bleue ? On rappelle que le cadeau à gagner, ce sont des chaussettes motifs étoilées taille 47. Voilà, Anna, on reprend, on continue. Cette fois-ci, le prix à gagner sont des magnets à coller au frigo à l'affiché des modules de l'ISS. Prochaine question. Alors, on était encore sur l'atterrissage. Donc, une fois le rover atterri, est-ce qu'il peut avoir des problèmes ou il y a des manœuvres spéciales lors de l'atterrissage qui pourraient empêcher le rover de bien atterrir ?
2: Alors, je pense que c'est assez complexe l'atterrissage d'un rover martien. Parce que déjà, on sait qu'il y a 7 minutes de terreur. C'est les 7 minutes de silence où, à partir, le rover rentre dans l'atmosphère. Et là, on n'entend plus rien. Et jusqu'à ce qu'il se pose. Donc c'est assez difficile de savoir comment va se passer l'atterrissage. Aussi, on a un énorme parachute qui va aider les réacteurs aussi, je pense. J'ai vu ça, donc je pense que c'est ça.
1: Super, Anna, cinquième bonne réponse, on t'arrête plus. Qu'y a-t-il de si intéressant dans un ancien cours d'eau ou dans certaines roches par rapport à, par exemple, je sais pas moi, du sable ou une montagne ?
2: Alors, sur Mars, je pense que des anciens cours d'eau ou des roches, je pense que ça peut témoigner des anciennes conditions de vie qu'il avait sur Mars et que peut-être la vie, elle était peut-être possible sur Mars à une certaine époque. Et que, bah, par exemple, j'ai vu qu'il y avait le rover qui s'est posé en fin février, il n'y a pas longtemps, Perseverance. Il l'avait fait poser à côté d'un ancien cours d'eau et de roches qui étaient en argile, de roches argileuses, et que justement ils aient choisi ce site exprès pour ça. L'eau était un facteur essentiel pour la vie sur Mars.
1: Réponse très complète, Anna, parfait, tu viens de passer à la sixième question. On arrive au palier 4 et je vais dévoiler l'invité surprise que tu vas rencontrer juste après l'émission. Il s'agit de Thomas Pesquet, l'astronaute le plus en vogue français. Tu vas pouvoir le rencontrer juste après l'émission, ce sera filmé.
2: Moquez-moi.
1: Non, du tout. Mais pour ça, il faut gagner. Septième question, Anna, restez concentrée. Si la vie était possible à une époque, est-il possible qu'elle le redevienne à l'avenir ?
2: Je pense que c'est impossible que la planète Mars redevienne seule propice à la vie. Parce qu'il fait encore trop froid pour que la vie puisse se développer. Par contre, je pense qu'avec l'intervention humaine, il est possible qu'avec des aménagements, des infrastructures, il est possible qu'on puisse développer une certaine sorte de nouvelle vie sur Mars. Je pense que c'est d'ailleurs pour ça qu'on fait des recherches aussi sur... autant de recherches sur Mars.
1: Septième bonne réponse, Anna. On rappelle, vous jouez pour une rencontre avec Thomas Pesquet. Voilà, ne stressez pas, c'est la dernière question. Tu vas y arriver. Quand est-ce que Mars pourrait redevenir propice à la vie ?
2: Alors, je pense que c'est impossible parce que personne ne peut le prévoir. Ça va surtout dépendre des progrès technologiques de l'homme à l'avenir. Ouais, je pense que c'est ça.
1: Anna, valides-tu ton explication ?
2: Oui, je valide.
1: Et c'est gagné, Anna ! Tu remportes la rencontre avec Thomas Pesquet. Voilà, c'est super. On va faire juste une petite conclusion. On peut dire que grâce au rover et des études faites sur Mars, ce serait possible de découvrir d'anciennes traces de vie ou de rendre la planète elle-même plus propice à la vie. Bravo Anna. On se retrouve après l'émission et on rappelle que c'est Géraldine qui a gagné la question des auditeurs, 53 ans, des Deux-Sèvres. Bravo Géraldine, tu gagnes la paire de chaussettes motif étoilé taille 47. Voilà. La prochaine émission, ce sera dans une semaine, chaque mercredi, vous connaissez. À bientôt sur scène.

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0: Cette histoire s'est passée quelque part en Afrique, loin, loin d'ici. Dans un petit village au bord de l'eau, qui fait des bulles dans l'eau, le vieil hippopotame avait l'habitude de faire la sieste dans la rivière. Comme il était content quand le soleil lui chatouillait les naseaux, quand son ventre clapotait dans l'eau tiède. Qui fait des bulles dans l'eau était gentil avec les enfants qui voulaient traverser la rivière. Il les prenait sur son dos pour les déposer de l'autre côté. Oui, il était gentil, mais il détestait qu'on se moque de lui. Au village, il y avait une petite fille, Mala, et son petit frère, Maki. Tous les deux adoraient patauger dans l'eau. Ils regardaient qui fait des bulles dans l'eau de loin, sans rien dire, mais un après-midi, Maki a senti des chatouillis sur sa langue et il n'a pas pu s'empêcher de chantonner.
1: Oh, le vieux père hippopo, comme son ventre est gras et gros, comme ses oreilles sont petites, comme il a l'air idiot.
0: Le vieux qui fait des bulles dans l'eau a dressé une oreille. Il a ouvert un coin de son œil et il a regardé Maki d'une drôle de façon. Il n'a rien dit. Et il est allé s'installer un peu plus loin dans l'eau en faisant de grosses bulles avec son gros mufle. Le lendemain, Mala et Maki sont revenus au bord de l'eau. Ils voulaient traverser la rivière pour cueillir une provision de bananes. Mala était la plus grande et elle savait parler au vieux hippopotame grincheux.
2: « Oh, toi, monsieur hippopo, qui nage si vite, qui est si beau, porte-nous sur ton dos. »
0: Qui fait des bulles dans l'eau s'est approché en nageant lentement. Il aimait bien cette petite fille qui disait des paroles qui plaisent.
3: « Bien sûr, Mala, grimpe sur mon dos, mais dis à ton petit frère de se taire ou je ne sais pas ce qui arrivera. »
0: Mala et Maki ont grimpé sur le dos de l'hippopotame. Oh, c'était amusant de laisser pendre ses pieds dans l'eau et d'avancer si vite sur un bateau vivant qui nage et qui renifle. Maki a été très sage. Il n'a rien chuchoté, rien chantonné. Quand ils sont arrivés de l'autre côté, Mala et Maki ont cueilli une grosse provision de bananes. Le soir, qui fait des bulles dans l'eau est venu chercher les enfants et Mala lui a redit les paroles qui font plaisir.
2: Oh toi, monsieur hippopo, qui nage si vite, qui est si costaud, ramène-nous sur ton dos.
0: Qui fait des bulles dans l'eau a fait un grand sourire sous l'eau, ce qui a fait plein de grosses bulles.
3: Montez mes enfants, montez.
0: Et il s'est mis à nager. Mais cette fois-ci, Maki n'avait plus envie d'être sage. Il était tout excité et il a chuchoté en se bouchant le nez.
1: Je redifle avec bordé, qui pue comme ça. Oh, quelle mauvaise odeur d'un bédaride. C'est cet hippopotame-là. Oh là là.
0: Maki avait dit les paroles qu'il ne faut jamais dire. Alors, qu'il fait des bulles dans l'eau a tourné la tête et il a regardé Maki d'une drôle de façon.
3: « Viens plus près, sur ma tête, je n'entends pas bien. »
0: Maki, sans se méfier, a grimpé sur sa tête. Il a fredonné de nouveau.
1: « Qui pue comme ça, qui pue comme ça. »
0: Mais il n'a rien pu chanter d'autre, car l'hippopotame a ouvert son énorme gueule et il l'a avalé. Ensuite, il a ramené Mala à terre. Elle pleurait, la pauvre. Elle suppliait qui fait des bulles dans l'eau de lui rendre son petit frère, mais rien à faire. Qui fait des bulles dans l'eau lui répondait toujours.
3: Non, je l'ai avalé. Je ne le recracherai pas. Il a dit les paroles qu'il ne faut pas.
0: Alors Mala a couru prévenir ses parents et les gens du village. Les parents ont supplié au bord de l'eau.
4: « Oh, monsieur Hippopo, rends-nous maquis. Il ne savait pas, il est trop petit. Jamais, jamais plus il ne dira ce qu'il ne faut pas. »
0: Alors, qui fait des bulles dans l'eau a répondu en imitant la petite voix de maquis.
3: « Non, non, le vieil Hippopo qui pue, le vieux grincheux, le vieil idiot qui est si laid, qui est si gros, ne recrachera pas maquis. »
0: Alors les villageois lui ont crié.
4: « Hippopo, nous te couperons 1000 bottes de roseaux. Accepte nos cadeaux pour devenir plus beau, Hippopo !»
0: Mais qui fait des bulles dans l'eau faisait semblant de ne rien entendre en restant à moitié enfoncé dans l'eau. Puis la nuit est tombée, et il s'est senti mal avec ce garçon qui lui donnait des coups de pied dans l'estomac. Et il a pensé que ce serait bien plus agréable de manger des roseaux. Il a grogné.
3: « Je veux bien vos roseaux. »
0: Qui fait des bulles dans l'eau a ouvert sa gueule rose.
3: Il a bâillé, bâillé.
0: Et il a recraché maquis tout gluant, qui avait bien mal au cœur. Les gens se sont mis à couper les roseaux pour remercier qui fait des bulles dans l'eau. Quel travail ! Ils en ont coupé 3 jours et 3 nuits. Quand le travail a été fini, pendant que l'hippopotame finissait de tout dévorer, les gens du village se sont assis par terre en disant
5: « Ouh là là ! Ouf !»
0: Puis ils se sont mis à chanter pour maquis, le petit garçon qui était ressorti du ventre de l'hippopotame. Sa maman lui a fait un premier gros câlin. Son papa lui a fait un deuxième gros câlin. Mala lui a fait un troisième gros câlin. Et Maki s'est endormi tout content, tout contre sa maman, au milieu des chansons.

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0: Oh, isn't this a lovely band? 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
1: Est-ce que vous pouvez m'aider à aller sur l'autre balcon pour que j'aille chercher l'or pour le Père Noël ?

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Et Louison s'en est allé avec un vagabond. 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

Et quand il brame, à fendre l'âme, rauque son cri, en pleine nuit, est un appel vers une femelle.

0: Il était une fois, bien avant les hommes, à l'époque où les animaux parlaient, une petite tortue des mers qui s'appelait Oké. Oké avait 5 ans. C'est très peu quand on sait que les tortues des mers peuvent vivre jusqu'à 100 ans. Elle vivait avec sa mère dans les îles du Pacifique et n'était encore jamais sortie du lagon qui abritait leur maison. Toutes les nuits, Oké observait les étoiles qui brillaient dans le ciel. Et le jour, elle dormait pour aller les retrouver. Sa mère s'inquiétait de plus en plus de cette manie qui ne passait pas avec l'âge. Aussi, un jour, ils allèrent voir le perroquet qui était l'animal le plus sage de l'île. Le perroquet demanda à Oké.
1: Oh, pourquoi as-tu tellement envie d'aller voir les étoiles?
2: Je veux leur parler, car d'ici, les étoiles ne m'entendent pas. Elles sont trop loin.
0: Le perroquet suggéra qu'ils aillent voir Kanak, le pélican. Il pourrait la prendre dans son large bec et l'emmener dans les airs. Peut-être assez haut pour que les étoiles puissent l'entendre. Oké et sa mère se rendirent dans la maison du pélican qui se trouvait sur le rivage. Le pélican ne fit aucune objection à la demande des tortues, surtout que la maman d'Oké lui avait rapporté de succulents poissons. La nuit tombée, Kanak le pélican prit Oké dans son large bec et s'envola dans les airs vers les étoiles qui brillaient. Il vola aussi haut qu'il put, jusqu'au-dessus des nuages. Oké appela alors les étoiles, d'abord doucement, puis de toutes ses forces. Mais les étoiles ne répondirent pas, elles étaient toujours trop loin. Le pélican vola, vola, de plus en plus haut, et soudain, à bout de force, il se laissa tomber dans le vide. En quelques secondes, il atteignit le sol. Mais il réussit à se poser dans un atterrissage catastrophe. Oké, la petite tortue, se retrouva sur le dos et Kanak, le pélican, disparut dans les fourrés. Sur le chemin du retour, la mère d'Oké demanda
3: « Et maintenant, tu es satisfaite ?»«
2: Non, le pélican n'a pas été assez haut et les étoiles ne m'ont pas entendu. »
0: La nuit qui suivit, Oké, profitant du sommeil de sa mère, quitta la maison du lagon et gravit la plus haute montagne de l'île. Arrivé au sommet, les étoiles ne l'entendaient toujours pas. Elle cria et cria si fort qu'elle réveilla l'aigle noir.
4: Pourquoi cries-tu comme ça?
2: Je veux parler aux étoiles, mais elles se trouvent trop loin pour m'entendre.
0: L'aigle s'étonna de son inconscience.
4: Ne sais-tu pas qu'en venant ici, je pouvais te manger?
2: Vous êtes le roi de l'île. L'oiseau qui vole le plus haut dans le ciel. Le seul capable d'aller le plus près des étoiles. Pourriez-vous me prendre sur votre dos?
0: L'aigle noir, flatté, la prit dans ses griffes. Mais il ne la mangea pas. Il l'emmena aussi haut qu'il put, bien plus haut que le pélican. Mais les étoiles étaient toujours aussi loin et restaient sourdes aux appels d'Oké. Oké rentra chez elle, désespérée. Comment pouvait-elle approcher les étoiles d'assez près pour qu'elles puissent l'entendre? Une nuit, sur la plage, Oké rencontra une vieille tortue de 90 ans qui avait parcouru toutes les mers du sud. Oké lui posa sa question. La vieille tortue soupira. Et lui répondit.
1: Les étoiles dans le ciel n'ont pas la même forme que celles qui se trouvent dans la mer.
2: Comment sont-elles alors?
1: Mais je ne sais pas. C'est ce qu'on dit au fond des mers. Tu devrais peut-être aller voir l'arc-en-ciel. Il monte très haut dans le ciel, bien plus haut que n'importe quel oiseau. Peut-être pourra-t-il t'emmener jusqu'aux étoiles.
2: Mais où puis-je le trouver?
1: Pas besoin de le chercher. Il viendra à toi un jour de pluie.
0: Oké attendit l'arc-en-ciel pendant des semaines. Dès qu'il pleuvait, elle sortait dehors et restait toute la journée sous la pluie à espérer son apparition. Elle commençait à croire que la vieille tortue s'était moquée d'elle quand un jour, par-dessus les montagnes, majestueux comme un immense pont d'argent, l'arc-en-ciel apparut. Oké n'avait jamais rien vu d'aussi beau, d'aussi grand. De sa petite voix, elle s'adressa à l'arc-en-ciel.
2: Oh, majesté, pourrais-je monter sur votre dos pour aller voir les étoiles?
3: Je n'y vois pas d'inconvénient, mais il te faudra attendre la saison des pluies.
2: Mais pourquoi attendre si longtemps?
3: Parce que j'existe grâce à la pluie, et quand la pluie cesse, je disparais aussitôt. Pour monter jusqu'en haut de mon dos, il te faudra beaucoup de temps, car tu marches lentement, et autant de temps pour redescendre. Une pluie de plusieurs jours est donc nécessaire si tu ne veux pas tomber et t'écraser sur le sol.
0: Ainsi parla l'arc-en-ciel. Et Oké repartit joyeuse, elle allait enfin parler aux étoiles. À la saison des pluies, dès qu'il pleuvait, Oké courait voir l'arc-en-ciel. Mais à chaque fois, il disait que ce n'était pas le bon jour. Et effectivement, quand la pluie cessait, l'arc-en-ciel disparaissait aussitôt. Oké attendit encore longtemps, lorsqu'un matin, l'arc-en-ciel lui annonça.
3: Il va pleuvoir sans interruption pendant 3 jours. Le moment est venu de grimper sur mon dos.
2: Je dois prévenir ma mère avant de partir.
3: Tu n'as plus le temps, tu dois partir maintenant.
0: Oké regarda vers le lagon, là où se trouvait sa maison. Elle monta sur le dos de l'arc-en-ciel et commença à marcher vers le sommet. À la fin du premier jour, Oké s'arrêta exténué et regarda vers le bas. Son île était devenue toute petite, la plage et le lagon minuscules. Oké ne voyait même plus sa maison. Puis la nuit arriva. Elle regarda vers le haut les étoiles et tenta de les appeler, mais les étoiles restèrent muettes. Fatiguée, elle finit par s'endormir et se mit à rêver qu'elle leur parlait. Elle se réveilla au premier rayon de soleil et recommença à marcher sans s'arrêter, nourrie par le seul espoir de parler aux étoiles. De son côté, la maman d'Oké était très inquiète. Elle n'avait pas vu sa fille depuis 2 jours. Elle questionna tous les habitants de l'île, même la murène, sa pire ennemie. Mais personne ne savait où elle pouvait bien se trouver. Le crabe, lui, ironisa.
5: « Où voulez-vous qu'elle soit? Elle est encore dans les étoiles. »
0: Le 3e jour, Oké arriva jusqu'en haut de l'arc-en-ciel et découvrit, stupéfaite, que les étoiles dans le ciel n'avaient pas la même forme que les étoiles de mer. Elles étaient rondes comme la lune. Elle les appela, mais aucune réponse ne vint. Elle cria plus fort, de toutes ses forces, mais ce fut sans succès. Oké devint alors très triste. Jamais elle ne pourrait parler aux étoiles. Il ne restait plus qu'à rebrousser chemin. Elle fit demi-tour et commença à marcher quand une voix l'arrêta. Une voix très douce. C'était la voix d'une étoile.
3: Qui es-tu ?
2: Excusez-moi de vous déranger. Je m'appelle Oké.
3: Et que viens-tu faire ici ?
2: Je suis venue vous parler.
3: Eh bien, vas-y, je t'écoute.
0: Oké raconta toute son histoire, depuis le début. Une à une, les étoiles se réveillèrent. Certaines n'étaient pas contentes qu'on trouble ainsi leur sommeil. Oké apprit qu'une nuit chez les étoiles était des dizaines de millions de fois plus longue qu'une seule nuit sur son île. Il y avait des étoiles qui étaient très vieilles, plus vieille que la Terre, et qui dormait depuis des années-lumière. D'autres étaient si pressées qu'elles filaient dans le ciel à une allure vertigineuse, en laissant derrière elles une traînée de feu. Oké leur raconta comment était la vie sur son île, avec la forêt, la mer et les animaux. Les étoiles furent particulièrement intéressées quand Oké leur parla des étoiles de mer. Une étoile qui s'appelait Samoa lui dit qu'elle se trouvait juste au-dessus de sa maison et que dorénavant tous les soirs, elle lui souhaiterait une bonne nuit en clignotant quelques secondes. Oké était contente de parler aux étoiles. Elle ne voulait plus que ça s'arrête et ne se souciait plus du temps qui passe. Mais sur la terre, la pluie s'arrêta. Et l'arc-en-ciel disparut aussitôt. Oké se retrouva soudain les pieds dans le vide et tomba dans les airs. Alors qu'elle descendait à une vitesse extraordinaire, Oké pensa qu'elle allait s'écraser sur la terre. Plouf ! Elle eut la bonne surprise de se retrouver dans l'eau. Mais sa joie fut de courte durée. Elle était en pleine mer et aucune île en vue. Elle qui n'avait jamais quitté son lagon ne savait pas comment rentrer chez elle et elle était perdue au milieu de cette immensité. Oké nagea tout le reste du jour, mais aucune île ne se montra. Elle était épuisée et n'arrivait plus à nager lorsque la nuit tomba. Soudain, les étoiles se mirent à briller. Oké les regarda. Elle en connaissait maintenant quelques-unes. En observant, elle se souvint de la promesse de l'étoile Samoa, celle qui habitait juste au-dessus de sa maison. Elle avait dit qu'elle clignoterait chaque nuit pour lui souhaiter une bonne nuit. Oké attendit. L'étoile allait-elle tenir sa promesse? Non, les étoiles ne pouvaient pas mentir. Elles étaient trop vieilles pour cela, trop sages. C'était comme les vieilles tortues. Et soudain, une étoile se mit à clignoter dans le ciel. Oké cria de joie et remercia Samoa. Elle n'avait plus qu'à prendre la direction indiquée par l'étoile pour rentrer chez elle. Quand elle arriva sur le rivage, elle n'avait plus la force de marcher et elle s'endormit sur le sable. C'est le crabe qui la réveilla plus tard.
5: Alors, toujours dans la lune. Ne sais-tu pas malheureuse que ta mère se fait un sang d'encre ?
0: Lorsqu'elle arriva chez elle, sa maman pleurait. Elles se jetèrent dans les bras l'une de l'autre. Oké lui demanda pardon et lui promit de ne plus jamais recommencer. Sa mère ne se fâcha pas, trop contente de retrouver sa fille saine et sauve.
6: Oké lui raconta son aventure.
7: J'ai pu parler aux étoiles. Elles sont rondes comme la lune, et c'est l'une d'elles qui m'a sauvée.
0: Les années passèrent, et Oké ne fit plus jamais de fugue. Elle devint une jeune fille, puis à son tour, une maman. Elle eut une petite fille, qu'elle appela Samoa. Et toutes les nuits, elle regardait l'étoile Samoa, en criant son nom. Et l'étoile, comme si elle les entendait, se mettaient à clignoter pour leur souhaiter une bonne nuit.

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0: On y va. 3, 4.
1: Papa.
0: Oui.
1: Papa.
0: Attends, attends, j'enregistre là. Attends.
1: Papa.
0: Laisse-moi deux petites minutes.
1: Papa.
0: Ça peut être simple.
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0: Tu sais quoi, fiston ? 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

0: Allô, allô, Martin, quelle nouvelle? 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

0: dis donc, papy.
1: Oui.
0: Ce serait pas un extraterrestre, des fois, le Père Noël?
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0: lên.
1: Il y a un poster dans ma chambre. Sur le poster, il y a la reine d'Angleterre avec un chapeau anglais, une moustache anglaise, un costume à carreaux anglais. Elle boit du champagne anglais, elle tient une pancarte anglaise et il y a écrit « Labour Party ». Et ça, ça veut dire un truc anglais. Je sais pas quoi, mais un truc anglais qui a plus fait rigoler mon père que ma mère quand je l'ai acheté dans la boutique anglaise. Hier, j'ai été voir Grand-Pierre et je lui ai demandé pourquoi.
2: Les beaux partis, c'est le parti travailliste, oui, travailliste. En fait, comment dire, l'idée, c'est qu'il y a plusieurs sortes de gens. Il y a des gens qui aiment manger des fruits de mer avec du vin blanc dans un restaurant sous-chauffé en Bretagne. Et d'autres qui préfèrent du jambon avec du vin rouge dans un restaurant éclairé aux bougies en Espagne.
1: C'est toujours sous-chauffé en Bretagne?
2: Oui, c'est une tradition. C'est une région qui a de nombreuses traditions. C'est le principe de la Bretagne.
1: D'accord. Travailliste, ça veut dire qu'il ne met pas beaucoup de chauffage comme en Bretagne.
2: Ah non. Il y a des gens qui aiment les films avec des vampires. D'autres qui préfèrent ceux avec des acteurs qui s'embrassent sur la bouche. Des gens qui font du saut élastique. D'autres qui lisent des bandes dessinées. Des gens qui aiment bien aller voir un chanteur dans un stade de foot. D'autres qui préfèrent rester chez eux. Ça s'appelle les goûts. Tout le monde a des goûts différents.
1: D'accord. Travailliste, ça veut dire soit on fait du saut élastique, soit on lit des BD.
2: Non, on peut pas vraiment dire ça comme ça.
1: Travailliste, c'est plutôt aller voir un chanteur dans un stade de foot ou plutôt rester chez soi?
2: Oh la vache.

Le visage de Léo s'illumine. Sa mère l'a emmené quelques mois plus tôt dans la célèbre station de radio pour y écouter un violoniste de renom. Il court aussitôt retrouver le guitariste et son orchestre.

0: mais à son arrivée, l'enregistrement est terminé. Les flashs crépitent. Un groupe de journalistes se presse autour du maestro à la sortie du studio.
1: S'il vous plaît, quelques mots. On parle d'un concert exceptionnel à Londres.
0: Exact. Et si vous le permettez, je dois rejoindre le bateau en partance pour l'Angleterre. Léo ne peut pas approcher le musicien, mais il ne perd pas un mot de ses propos. Profitant d'un instant d'inattention, il se glisse à l'arrière de la bouique et se cache entre les bagages et Lady Swift.

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0: ça tu pues. 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

Bonjour. 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

voisin. Je pourrais vous chanter la recette des pieds de porc panés, de la confiture de navet, les prénoms du calendrier. Alors, on a Adam, Adèle, Adeline, Adrien, Aglaé. Non ? Alors, je pourrais peut-être vous chanter une chanson sur les ions, les neutrons, les protons, les molécules, les particules. Non plus. Bon. Jour.

raconter quelque chose. J'ai peut-être une idée. Je vais me raconter et vous chanter tout net.

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0: Parlons de votre mission. On dénombre plusieurs disparitions mystérieuses dans le secteur de Los Angeles. Notamment celle d'une star du rock, Rob Idol.
1: Oh, c'est pas vrai, Rob Idol ? Lui et moi, on a la même sensibilité. Il est mon âme sœur. Oh, quel artiste ! Rien de penser à ses chansons, ça me rend toute chose.
0: Oh. Maintenant, pour vos nouveaux gadgets, certes peu conventionnels, le compoudrier, un dispositif de communication high-tech, discrètement enchâssé dans une boîte de maquillage, la ceinture bungee à câble hyper extensible, le rouge à lèvres laser... Le chewing-gum extensible, les bottes à semelles ventouses et perforantes.
1: J'adore, je peux en avoir deux paires.
0: Voici les lunettes de soleil Super Spy 6000 à détecteur infrarouge.
1: Wow, vous avez trop assuré.
0: Puis le parfum séparateur de molécules. La bombe de lac lance-tornade.
2: Génial.
0: La grenade de pommade super moussante. Et évidemment, les sacs à dos jet propulseurs.

0: eso. 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Eso, vamos. Eso. Así. Quedan invitados todos. Chao, chao, chao. Guardemos todo. Guardemos, guardemos.
1: Bonjour les enfants, c'est l'oiseau bleu qui, grâce à la composition d'un certain Jean de La Fontaine, qui il y a des siècles et des siècles, nous donna à lire et à voir des images haut en couleur d'une morale ciselée comme un jambon. Voici Jean de La Fontaine, ben, l'oiseau bleu, moi, de Jean de La Fontaine qui dit, l'oiseau bleu qui dit de Jean de La Fontaine, le loup et l'agneau. La raison du plus fort est toujours la meilleure. Nous l'allons montrer tout à l'heure. Un agneau se désaltérait dans le courant d'une onde pure. Un loup survient à jeun qui cherchait aventure et que la faim en ces lieux attirait.
2: Qui te rend si hardi de troubler mon breuvage ?
3: Dit cet animal, plein de rage.
2: Tu seras châtié de ta témérité.
4: Sire, répond l'agneau, que votre majesté ne se mette pas en colère, mais plutôt qu'elle considère que je m'en vais, désaltérant dans le courant, plus de 20 pas au-dessous d'elle. Et que par conséquent, en aucune façon, je ne puis troubler sa boisson.
2: Tu la troubles,
3: reprit la bête cruelle.
2: Je sais que de moi, tu m'es dit l'an passé.
5: Mais comment l'aurais-je fait si je n'étais pas né ?
3: Reprit l'agneau.
5: Je tète encore ma mère.
2: Si ce n'est pas toi, c'est donc ton frère.
5: Je n'en ai point.
2: C'est donc quelqu'un des tiens. Car vous ne m'épargnez guère. Vous, vos bergers, vos chiens. On me l'a dit, il faut que je me venge.
3: Là-dessus, au fond des forêts,
6: le loup l'emporte et puis le mange. Sans autre forme de procès.